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0: marteau-piqueur.
1: Comment voulez-vous que le travailleur français qui travaille avec sa femme et qui ensemble gagne environ 15 000 francs

s'impose dans notre pays, qui est un vrai débat moral pour savoir s'il est naturel que les étrangers puissent bénéficier au même titre que les Français d'une solidarité nationale.

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0: ici, c'est exactement 9h.
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2: Salut à toutes, salut à tous et bienvenue dans le Flash Impro. Aujourd'hui, c'est de l'improvisation théâtrale radiophonique en public avec des comédiennes et comédiens qui étaient dans ce studio ouvert sur la place du marché avec des gens qui venaient assister à cette émission et qui proposaient leur thème. Puisque aujourd'hui, le thème, c'est le mariage, un vrai carnage. C'est Fanny qui nous a proposé ce thème. La catégorie, ce sera à la manière d'une émission sportive et c'est avec Thomas Agdou, Max Hardy et moi-même. C'est le Flash Impro pour aujourd'hui.
3: En jeu. Et oui, merci Gérard. Je suis en compagnie de notre spécialiste Benoît. Nous sommes ici pour assister au mariage, un mariage absolument extraordinaire qu'on va vous commenter ensemble. Alors justement, qu'est-ce que vous pouvez nous donner? Quelles sont les dernières informations techniques et tactiques de ce mariage, mon cher Benoît?
2: Bah alors Féfé, tu me vous vois maintenant alors qu'on fait de l'antenne depuis je ne sais combien de temps.
3: Ah bah, franchement, c'est la chaîne qui dit faut toujours se vous voyez.
2: Moi je te dis, mon Féfé là, je te dis là ce mariage, franchement ça passe ou ça casse.
4: Je suis vraiment. Alors, je vous entends, les gars. Hein, je suis vraiment moi juste à côté de l'entrée de l'église. Et vraiment, les gars, je trouve que c'est vous qui devriez vous marier. Vous êtes vraiment un couple fantastique. Moi, ça fait des années que je bosse avec vous. Je suis vraiment content. Et c'est une belle journée pour vous le dire.
3: Merci. Et justement, vu que vous êtes sur le parvis, est-ce que vous pouvez nous donner la composition de ce mariage, le 200 de départ?
4: Alors à l'heure actuelle, effectivement, donc on a deux familles très, très opposées. Voilà, on a Rebecca qui est la petite fille de l'entraîneur du club de l'ES Torini, effectivement. Et de l'autre côté, on a Julien qui lui a passé toute sa vie dans le hand. Et il est capitaine de l'équipe de hand de Baudre. Il est également sélectionneur de l'équipe de jeunes de la Manche. Et il semblerait qu'on susurre son nom pour prendre la direction de la DTN de Normandie. Donc, en train de balleur et footballeur, je vous promets, le mariage devrait être sportif.
2: Alors, je te corrige, GG, c'est plutôt la DTD, Direction départementale technique, et pas N.
4: C'est national.
2: En tout cas, ce qu'on peut dire,
4: on lui souhaite bien.
2: C'est qu'entre Rebecca et comment il s'appelle déjà,
4: Julien,
2: c'est ça,
4: Julien.
2: Au moins, il y a un point commun, c'est le ballon.
3: Il y a cet amour du ballon rond, en tout cas, qu'il soit petit ou qu'il soit gros. Et je vois à l'instant, vous pouvez me dire, vous êtes en direct, on voit tout de suite le couple qui s'avance. Alors on voit une position triangulaire notamment. Ça, c'est la tactique de jeu très, très handball. Vous pouvez nous en dire plus.
4: Reste au-delà du sport l'aspect, je veux dire, traditionnel du mariage. Avec tout le monde ne rentre pas en même temps. Donc on a effectivement une pointe haute qui est faite avec la maman de Julien qui, elle, était gymnaste. Coralie, on se rappelle très, très bien qui avait gagné les championnats départementaux de gymnastique agréboule. Il me semble que c'était j'ai plus les dates. Ça, on devait être en 72.
2: C'est ça.
4: C'était en junior. Donc on a les gros espoirs effectivement de la boule et de la gym. Donc qui accompagne Julien qui remonte tranquillement à la nef. Bonne cadence. On est à 2-1, 2-10. Voilà. On est pas très mal. Et pour le coup derrière, on a le papa. Hein, on a le papa de Rebecca qui lui est un bouliste.
3: Arrêtez-moi si je me coupe, mais je viens
4: on
3: d'arrêter.
4: On t'arrête si tu te coupes.
2: Tu te coupes. Attention. C'est dangereux.
4: Ne sois pas rasoir, on te coupera.
3: Alors, je viens d'avoir une information de dernière minute, puisqu'il y a un changement dans le 200 de départ de la famille de Julien, puisque son arrière-arrière-grand-mère, Denise, âgée de 110 ans, vient au mariage. Ça change tout dans la composition tactique, ça, messieurs.
4: Denise est là. Un énorme événement. C'est quelque chose d'extraordinaire. Moi, j'avais des posters d'elle. Hein. Enfin, je vous le dis tout de suite, dans ma chambre, j'avais ces posters parce qu'on est quand même sur la première femme culturiste du département. Et vraiment, c'est un événement.
2: 110 ans, ça fait donc un poster.
4: Ouais, mais on est vraiment sur une énorme championne. On est sur une très, très grande championne.
3: Et on voit tout de suite la famille de la mariée qui tout de suite est prise au dépourvu par cette annonce. Alors que là, le couple s'avance sur le son de l'orchestre.
2: Ouais. On sent qu'ils ne sont pas d'accord sur la présence de l'arrière-grand-mère.
3: Non. Faut dire, elle a causé pas mal de soucis. On l'a vu au cours de sa carrière.
4: Une femme de caractère, m'en parlez pas, les gars. J'ai envie de chialer.
3: On sent que ça vous touche aussi, hein, vous l'avez connu. Donc
4: c'est beau ce qui se passe du côté de la mariée. Voilà, on voit bien qu'ils sont installés en 4-3-4-3-4-3. Ils sont tous en quinquant, c'est très, très beau à voir, hein, l'installation dans l'église.
3: Eh bien, écoutez, mesdames et messieurs, c'est parti pour le direct de ce mariage.
2: Merci. Eh bien, voilà, c'était un mariage presque carnage. Hein. C'était le thème proposé par Fanny, qui était dans le public de cet enregistrement en public, évidemment, avec Thomas Agdou et Max Hardy. On se retrouve donc demain pour la suite du Flash Impro de l'improvisation théâtrale radiophonique en public cette semaine. À demain.

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0: sois sympa, bordel. C'est quand même pas compliqué. Je suis obligé de te le dire si fort comme ça, il faut que je m'énerve en fait pour que tu comprennes. Déjà que le monde est pas cool, si toi tu t'y mets, mais c'est la fin du monde en fait. Tu comprends ça? Tu précipites la chute. Sois sympa, bordel. Sinon, en fait, y a rien qui va bien se passer. Entre toi et moi, mais aussi avec ton rapport aux autres. Et je dis ça parce que je t'aime, putain. J'ai pas envie que tu fasses de la merde. 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

0: coucou, moi c'est Raphaël.
1: Et moi c'est Thomas.
0: Et on forme le duo Isla Roja. On s'est formé en 2023, on est originaire de Caen et on vient de sortir notre premier EP.
2: Que vacillent les flammes retrouvées? Qu'elles éclairent le miroir et fassent apparaître dans les ombres noires. Que les appâts de l'être.
1: Musicalement, on est à la croisée de plusieurs genres, le post-punk, la musique expérimentale et aussi le spoken word, puisqu'on a opté pour une voix principale parlée et non pas chantée.
0: Les paroles sont basées sur des poèmes que j'ai écrits à un moment un peu particulier de ma vie, où j'étais dans une grande quête spirituelle et intérieure. Donc ce sont des textes qui ont beaucoup de signification pour moi, peut-être un petit peu moins pour les autres parce que je me suis beaucoup amusée avec les mots pour créer en fait différents niveaux de lecture. Il y a beaucoup de références notamment à la mythologie, au symbolisme, ce qui fait qu'au final ça ressemble presque à une langue inconnue. Et on a un peu imaginé la langue d'un lieu mystérieux qu'on a appelé l'île rouge ou Isla Roja en espagnol. L'idée c'est donc que vous lâchiez prise et que vous laissiez cours à vos interprétations et à votre imaginaire plutôt que de vous concentrer sur une compréhension littérale.
1: Sur scène, on est dans une configuration batterie, synthé, voix. On a déjà effectué quelques dates et on reprendra les concerts normalement à la rentrée prochaine. Notre premier EP est disponible sur la plupart des plateformes d'écoute et on sortira notre premier clip le 18 juin prochain. Clip qui illustre le morceau que vous êtes en train d'écouter.
0: À bientôt!

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sois sympa, bordel. C'est quand même pas compliqué. Je suis obligé de te le dire si fort comme ça, il faut que je m'énerve en fait pour que tu comprennes. Déjà que le monde est pas cool, si toi tu t'y mets, mais c'est la fin du monde en fait. Tu comprends ça? Tu précipites la chute. Sois sympa, bordel. Sinon, en fait, y a rien qui va bien se passer. Entre toi et moi, mais aussi avec ton rapport aux autres. Et je dis ça parce que je t'aime, putain. J'ai pas envie que tu fasses de la merde. Fais pas comme tout le monde, en fait. Sois sympa.

0: Mais fais caca!
1: Attends, attends, hey, qu'est-ce qu'on fait pour le refrain? On dit quoi? Il y en a plein le cul des pauvres? Ou on dit il y en a marre des pauvres? Ouais, il y en a plein le cul des pauvres, moi je trouve que c'est mieux. Mais ouais, il y en a marre des pauvres, c'est peut-être plus joli. Ouais, c'est peut-être plus commercial, quoi. Je sais pas, on demande aux producteurs ou... Non, on l'emmerde? Ok, bon, ben on... Non, ok, on verra pendant, laisse tomber, envoie, on va voir. Merde.

0: t'es pauvre.
1: Non, parce que tu sais, ça, en fait, j'ai réfléchi à un truc là. C'est, tu vois, entre donner 10 balles, 10 francs, tu vois, à un seul pauvre, ou tu donnes 1 franc à 10 pauvres, bah moi je préfère donner 1 franc à 10 pauvres, tu vois, parce que ça fait plus de pauvres qui t'aiment bien, tu vois. Puis je vais te dire, les pauvres, vaut mieux les avoir dans la poche, parce que si tu les as pas dans la poche, bah un jour ils te les font, les poches. Tu vois? Ouais.
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5: 18h sur Radio 666, bien évidemment, et comme d'habitude et comme tous les jours de la semaine, ce sont donc les Apéro News. Nous sommes jeudi 11 mai, juin, que le temps passe, nom de là. De l'actualité musicale, bien évidemment, on va vous annoncer des concerts, oui, des festivals, oui, des cadeaux, pas tant, mais il y en aurait un. Peut-être, possible, on ne sait pas encore, ça dépendra. Mais d'abord et avant tout, un coup de projecteur, un coup de projecteur Ferrarol de la semaine, puis avant le coup de cœur Radio 666 de la semaine, et encore avant, moi qui vous cause, et juste après, je sais c'est dans le désordre, je sais c'est le bordel, mais je suis un peu habitué, nous aurons en fauneur et en interview Adrien pour nous parler du festival Perche en Roche. Ce festival a lieu dans le Perche le 26 et 27 juin, vous en saurez plus dans... on va dire une dizaine de minutes, le temps de passer un peu de musique et de vous faire écouter Draculas. L'album s'appelle Midnight City. Il est coup de projecteur, il est coup de cœur Radio 666 de chez nous, l'album de la semaine, distribué par Wild Honey Rods. Et voici donc un titre, celui de, par exemple, Garbage Strike. Ce sera très bien ça. À tout de suite.

Les Dracula, ça va Garbage Strike. Ils sont donc coup de cœur, album de la semaine, Radio 666. L'album s'appelle Midnight City. Il est distribué par White Honey Records. Vous aurez bien évidemment l'occasion d'en écouter un dernier extrait demain aux Apéro News vers cette même heure. Coup de projecteur, Ferrarock maintenant. La Ferra nous a proposé de mettre en avant, et nous en sommes heureux et évidemment d'accord, les Américains. Et le groupe, ils sont autoproduits, ils sont pas tant américains que ça, ils s'appellent juste les Américains. L'album s'appelle Earth Attack et je vous propose d'écouter Medication. Et juste après, on va causer perche en rock. Pour le moment, Medication. 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Ça paraît calme, mais c'est pas si calme.

les Américains avec Medication. L'album s'appelle Earth Attack. Bon, c'est pas non plus extrêmement violent, on va rester tranquille, hein, mais c'est bien et ses partenaires, ses coups de projecteur faire un rock de la semaine. Voici venu le temps et voici venu le moment de parler de perche en rock. Je pourrais vous en parler, et franchement super bien, mais il y a quelqu'un qui va beaucoup mieux vous en parler, c'est Adrien, dans 2-3 minutes, dans exactement plutôt 4 minutes 51, puisque je vais d'abord vous mettre l'eau à la bouche en vous passant un groupe qui joue. Ce sont les Full Moon Little House. Il joue vendredi, donc 26 juin, le festival Perche en Rock est dans le Perche, le 26 et 27 juin. Le 26 juin, les Full Moon Little House joueront. Voilà un peu ce qu'ils font. On passe le morceau et juste après, on pose avec l'un des deux cofondateurs de cette association Perche en Rock et aussi président. Que d'activité, nom de Dieu. Pour l'instant, Full Moon Little House avec 77 Echoes.

0: Les Full Moon Little House à l'instant avec 77 Echoes. Ils s'ouvriront le bal le vendredi 26 juin dans le Perche au festival Perche en Rock. Et nous accueillons au téléphone Adrien. Bonjour Adrien, m'entends-tu bien ?
1: Salut à vous, ouais, je vous entends parfaitement.
0: C'est parfait, je te remercie. Perche en Rock, c'est laquelle édition, dis-moi ? On est à, quand même, ça fait quelques années que toi et ton collègue essayez de faire des choses.
1: Ouais, Perche en Rock, c'est la 5e édition. Donc, mon collègue co-créateur qui s'appelle Félix Daricot, d'ailleurs.
0: Ok, voilà. Donc Félix et toi, Adrien, avaient tenté, même réussi un essai, à savoir ramener la musique dans des endroits où il y a des êtres humains qui veulent s'amuser, des êtres humains qui vivent et qui ont le droit et qui veulent pouvoir accéder à de la musique. Et vous avez eu cette prétention, j'allais dire, d'amener la musique à Préau en Perche et du Perche, et ça fonctionne. Et rien que pour cela, l'intention est louable et je t'en remercie. Et c'est la première fois que c'est sur 2 jours, donc.
1: Ben, merci à vous. C'est la deuxième fois.
0: Deuxième fois.
1: On est passé à 2 jours l'année dernière sur l'édition 2025.
0: D'accord. C'est donc qu'il y a un besoin, c'est donc qu'il y a une envie et c'est donc qu'il y a une proposition.
1: Ouais, complètement. Bah, passer sur 2 jours, ça permettrait plus de largeur au niveau de la programmation, sur le côté multiculturel et aussi sur le côté du fait de pouvoir accueillir plus de groupes locaux.
0: Ouais.
1: Pour le Shamrock, on est sur une démarche d'accueillir des groupes nationaux professionnels, hein, parce que des groupes comme les Guanmazachis ou autres, c'est des groupes qui sont professionnels, qui jouent dans des festivals comme Rock en Seine ou autres, avec des groupes locaux amateurs ou très émergents pour aussi leur permettre une place sur scène. Donc voilà, puis aussi plus de spectacles, plus de comptes.
0: Donc ouais. Effectivement, parce que c'est... On est vraiment sur un lieu ouvert et je le dis dès à présent, mais j'aurai bien l'occasion de le répéter, avec un exploit qui est de plus en plus rare de nos mondes de nos jours, c'est un festival à prix libre, qui ne veut pas dire gratuit. Nous allons insister dans quelques minutes sur ce point, c'est essentiel. Et effectivement, un festival qui ne veut pas que musical, mais aussi de présentation, de vie, toi, amis et spectateurs qui venaient nous voir, voyez ce que nous sommes, voyons ce que nous faisons, puisque un marché artisanal, parce que des animations et aussi de la musique de style bien... Oui, il y a de tout, aussi bien Lee-Anne, chanson française, que du stoner, que du rock, que du psyché jazz, d'ailleurs, ce qu'on vient d'écouter, les Full Moon Little House, qui joueront donc à 23h20, vendredi soir, qui viennent de Rennes. C'est comme... Enfin, je suis tellement pas blasé, enfin, je suis pas blasé des choses. Pour moi, c'est un exploit que de réussir cela, à savoir faire venir les Guanmazachis, Favolini, Full Moon, Little House. Autant de groupes, autant de gens, de s'agglomérer pour faire quelque chose de talentueux et de bon. Tout ça à prix libre. C'est quoi ton moteur? Quel est votre moteur à l'équipe qui t'entoure et qui font que ça existe encore?
1: Un autre moteur, c'est que, bon, déjà, on est passionné de musique. À la base, Perche en Rock, c'était, les premières éditions, il n'y avait que des concerts.
0: Ouais. Oui, bien sûr.
1: Voilà, on est passionné de musique et puis on est passionné de culture aussi. Voilà, le fait qu'on ait rajouté tout ça autour. Donc on se bat pour, on met l'énergie pour que ça continue. Voilà, notre moteur, c'est de pouvoir proposer une programmation qui nous plaise, qui nous passionne, quelque chose qui nous passionne, accessible à tous les revenus et aux familles nombreuses aussi, dans une période où les portefeuilles sont quand même de plus en plus bas pour un certain nombre de gens, et où l'accès à la culture est de plus en plus compliqué de cause à effet. Hein. Okay. Et donc voilà, de pouvoir continuer à faire cette proposition, et puis aussi d'animer nos campagnes. Quoi.
0: Bien sûr, bien sûr.
1: C'est vrai qu'on trouve, plus de choses dans les villes, etc. Mais nous, nos campagnes, on a moins de bars à concerts, on a moins de petites salles de concerts, etc. Donc voilà, donc là, il y avait une ferme avec cet espace qui s'y prêtait. Donc c'était complètement l'occasion de le faire. Et puis bah aussi de créer du lien entre consommateurs et producteurs aussi directement en ouvrant l'intérieur d'une ferme, puisque le festival se situe vraiment au cœur de la ferme.
0: Ok.
1: À la population, aux consommateurs.
0: D'accord, oui. Pour le coup, ne pas être que des consommateurs, mais aussi des conservateurs acteurs, puisque les spectacles et les marchés artisanaux et les expos d'art et les animations sont aussi faites, si j'ai bien compris, pour que chacun puisse un peu... aller à la rencontre, pour moi, c'est vraiment un lieu de rencontre que vous avez mis en place, que ce soit le. Effectivement, nourriture bio locale, bière du coin, exposant du coin, large diffusion, fabrication d'instruments de musique. Et je crois que vous. J'ai cru lire, je crois que c'est vous, sur votre site perchenrock.fr, des animations avec des fabrications d'instruments ou ce genre de choses. Peux-tu m'en dire plus ?
1: Ouais, exactement. Bah, c'est un lieu de rencontre, de partage, de découverte, d'échange. Et donc, on a un marché artisanal sur Perchenrock qui a lieu le samedi. Ouverture des portes du marché à 16h. Et donc, dessus, on a effectivement des associations et des artisans qui proposeront directement des ateliers, dont par exemple l'Arche Diffusion, qui est une association d'Alençon, et qui proposera un atelier à partir de 18h qui durera 3h. Wow. De fabrication d'instruments de musique avec des objets de récupération, suivi d'une expérience sonore. Voilà. Il y aura aussi des ateliers d'initiation à la linogravure, d'initiation au macramé. Il y aura un espace massage, un espace détente.
0: Des jeux en bois, évidemment de la restauration.
1: Des jeux en bois, voilà. De la restauration, voilà. Des boissons.
0: Alors bon, ça parlera aux anciens, mais ça parlera à Emmanuel qui est autour de moi. Les plus audacieux auront l'occasion de fabriquer une contrebassine et peut-être d'y jouer. Contrebassine d'instrument bien connu d'un groupe que j'ai beaucoup apprécié. Entendu, et tout ça, je le répète et j'insiste, à prix libre, c'est-à-dire que ami auditeur, ami futur spectateur qui allait aller les 26 et 27 juin dans ce lieu de je retrouvais Préau en Perche, c'est dans 61. Si vous y allez, c'est que vous avez envie de ça vivre. Si vous avez envie de ça vivre, vous donnerez selon vos moyens et votre envie, évidemment. Mais ça ne veut pas dire gratuit. C'est quelque chose que j'insiste et ce n'est pas simple à chaque fois à dire. Mais le prix libre est une liberté qui est donnée à chacun de pouvoir accéder à ce genre de choses. C'est essentiel. Mais il faut donner un truc. Hein. Faites ce que vous pouvez. Ce sera pas, c'est pas l'aumône, c'est juste l'échange. On est d'accord ?
1: C'est complètement essentiel. Ouais. Prix libre, ça ne veut pas dire gratuit. Ça veut dire accessibilité à tous et à toutes. Après, un festival comme Perchenrock, on a quand même un budget de 26 000 euros à sortir.
0: Il faut défrayer les groupes.
1: Y a les groupes, il y a la SACEM, il y a l'équipe technique, il y a l'allocation de matériel. C'est quand même énormément de charges. Donc nous, en gros, moins de 5 euros par personne, on meurt. Entre 5 et 10, on survit. À partir de 10, on commence à vivre.
0: Et on parle un peu, pour ceux qui viendront, de 1, 2, 3, 4, 5 groupes le vendredi, 1, 2, 3, 4, 5, 6 groupes le samedi.
1: Alors, il y a eu un peu de modification par rapport tout. À ça, puisqu'on a eu deux annulations le vendredi. Donc, tout ou rien est annulé, il ne sera pas remplacé, parce que ça nous permet de mettre les autres groupes dans de meilleures conditions, à des meilleurs horaires.
0: Ouais, ok, j'entends.
1: Et voilà, Eliane sera remplacé par Amorito, qui est un groupe local de la carrière. Fait de la chanson en français et en espagnol, teintée d'électro bien sentie.
0: Ok. Voilà. Et donc, qui ouvrira le bal, du vendredi 26 juin, donc à 19h, sachant que l'ouverture des portes est à 18h. On est d'accord. Ouais. Ok. Bon. Il n'en reste pas moins que ce qu'on attend de vous et cette participation financière que l'on attend de vous, divisé par le nombre de groupes, c'est absolument que dalle. C'est que dalle. Ouais. Et cerise sur la cerise du gâteau, parce que déjà il y a un gâteau, il y a une cerise dessus, c'est le prix libre, il y a une cerise sur la cerise, parce que vous gérez vraiment super bien l'accessibilité à cet endroit et les transports possibles. Quand j'ai lu ça, j'étais sur le cul. Et pour le coup, je suppose qu'on doit remercier la commune de Perche en Ossée et le département de l'Orne et la CDC, à mon avis. Hein. Mais peux-tu nous parler, et là c'était aussi un peu touffu, de ce que vous avez géré au point de vue des transports et l'accessibilité, que je trouve dingue, s'il te plaît.
1: Alors ça, là-dessus, on doit remercier, la commune de Perche-en-Ossée et la communauté de communes Cœur du Perche, ainsi qu'un petit peu la région Normandie. Effectivement, il y a des navettes de proposer pour Perche-en-Roll, donc c'est-à-dire que si vous habitez assez loin ou autre, vous pouvez prendre le train jusqu'à Nogent-le-Rotrou, et il y a des navettes qui sont possibles, aussi bien pour venir que pour repartir, de nos gens le retrouvent à Perchenrock, dont les inscriptions se font par mail. Il y a toutes les infos sur Facebook et sur le site internet.
0: Perchenrock.fr, tout ça attaché.
1: Perchenrock.fr, voilà. Sur lesquels on a fait un planning temporaire, mais bon, si si on doit s'adapter à d'autres horaires qu'on n'a pas prévus jusqu'à présent, on s'y adapte. Donc on a une navette qui nous est mise à disposition par la CDC Cœur du Perche, collectivité. Et si vous êtes habitant ou habitante de la CDC Cœur du Perche et que vous n'avez pas de moyens de transport ou voilà, un détour est possible pour venir vous chercher en allant ou en revenant de la gare.
0: Vous avez entendu, ami auditeur, parce qu'on est ami auditeur, tiens, au hasard parisien, même qu'année, en vrai. Vous avez entendu ce comment, enfin voilà. Voilà de l'accueil. Perche en Roc, un festival qui va accueillir donc, Wannabe Ghost, Full Moon Little House, Mélanie Le Sage, Total Leopard, Face in Agony, les Grandmas Ashes, Bangmina, du Stoner Metal. Tout ça, c'est vendredi 26 juin 2026, ouverture des portes 18h. Vous venez d'entendre comment y aller. Samedi 27 juin, ouverture des portes, 15h, marché artisanal, animation, fabrication d'une contrebassine pour les plus audacieux. J'insiste, mais il y aura d'autres instruments, c'est évident. Ça fait bien envie et tout ça à prix libre. N'hésitez pas. Je te remercie beaucoup, Adrien, pour cette présentation. Je te souhaite à toi et à ton équipe et à ce festival Perche en Roc des vents tout à fait favorables. Il est essentiel que vous existiez. Il est essentiel que vous nous rappeliez à votre existence. Mais enfin voilà, on sert à ça, nous. Hein. On est des petits gars de l'agglomération cannaise, mais on est une association aussi et on sert à ça. Parlez de vous, parce que si on ne parle pas de vous, ben on ne sait pas que vous existez et c'est triste. Merci à toi.
1: Eh ben merci à vous et puis nous, si on n'a pas de médias comme vous pour nous diffuser, c'est plus compliqué aussi, donc un grand merci aussi.
0: Ouais. Très clairement. C'est Perche en Roc, une ferme, des vaches, du roc, le 26 et 27 juin 2026. Toutes les infos sur percheenroc.fr, tout ça écrit en un seul G. Allez-y, foncez, faites-vous plaisir. Je vous souhaite de bien vous y amuser. C'est le 26 juin, c'est à la fin du mois, il y fera beau. Et on y sera bien. Et ce sera tellement moins cher que d'autres festivals, tellement mieux établis. Est-il nécessaire d'aller voir... Bref. Imaginez ce que vous pouvez faire pour 90 euros. Aller à Perche en Roc et faire d'autres choses après. C'est dingue. Voilà. Merci à toi. Je te propose d'écouter les Grandmas Ashes pour le coup et le titre Flesh Cage. Si ça te convient. Enfin, ça m'arrangerait que ça te convienne, je t'avoue, franchement.
1: Ça me convient complètement, je vais pas dire non.
0: Alors c'est parfait. Bon vent à toi, bon vent à ton festival et à l'année prochaine évidemment pour en recoser encore et encore, n'hésite certainement pas. Merci.
1: Merci, bon vent à vous l'année prochaine.
0: Ouais, salut. Salut. Donc là, j'ai pas trop moyen de... Donc en fait, je lui dis au revoir, mais c'est vraiment au revoir. Donc on va éviter.

0: Ça coûte? Eh ben, ça coûte ce que vous voudrez bien leur donner. C'est prix libre et c'est un festival sur 2 jours. Allez-y, foncez. Un concert maintenant qui a lieu ce soir. Alors je vais repartir en arrière à une époque qui m'émeut parce que j'ai tellement aimé ça. Il fut un temps lointain où les ordres de Barbac, la rue Tétanou et les hurlements de Léo, trois groupes absolument formidables, il y en avait d'autres, se sont réunis pour faire un album, pour faire une tournée qui s'appelle Un air de famille. Ils en ont sorti un live qui s'appelait Un air de famille, Latchaudrome. C'était au Latchaudrome, c'était le lieu. Ça a été absolument extraordinaire. Et ça existe encore. Et oui, parce qu'il y a encore des lives qui existent, et notamment ce soir au Tetris au Havre, la Ruquette. C'est comme ça qu'on l'appelle quand on. Voilà, la Ruquette à nous. Et les ordres de Barbac se réunissent à nouveau. C'était il y a 10 ans facile, la Chaudrome, voire même plus. Ils se réunissent ce soir, la Ruquette et les ordres, au Tetris au Havre, jeudi 11 juin. Je n'ai pas de place à vous faire gagner. Vous n'avez qu'à foncer pour y aller. Je pense qu'il y a encore des places de livres. C'est même pas certain d'ailleurs, pour les nostalgiques, hein. Mais en fait, c'était bien. Et je vous propose un titre. Hein. Le titre, enfin non, c'est pas le titre, j'en avais plein d'autres. Le titre, c'est ce qui finissait leur concert, Un air de famille, c'était Salut à toi. Bon, je vais pas le passer parce que je l'ai déjà passé il y a 2 semaines. C'est Les mots. Les mots, c'est un titre de la Ruquette à nous. C'est chanté par notre ami des ogres. Et ben, comment c'est extrait de l'album live Latchaudrome. C'est parti. Les mots. Écoutez les paroles. Vous les comprenez. Profitez-en.
1: On est toujours bien sur le chapiteau d'un air de famille.
2: Oh, je suis heureux.
3: Ça fait comme ça.

0: La rue Tchétanou, les hommes.
1: Faites assez de bruit pour la rue Tchétanou ce soir, elle est trop formidable.
0: Et pas gonflé de me couper la parole.
1: Bon, on va garder Florent quand même.
0: Franchement. Donc, les ogres de Barbac, la rue Tchétanou, ils sont ce soir au Tetris au Havre. Et ce sera très certainement bien. Allez-y donc. Passons maintenant à quelque chose de plus proche de nous, géographiquement, mais proche de nous aussi, dans le temporellement. C'est ce week-end à la demeurée, c'est à Saint-Comté, le Outer Space Edition of the Piper Rock Fest, live at la demeurée. Festival qu'on aime bien. On aime bien nos amis de la demeurée. Ils font des trucs extraordinaires et encore une fois, ils continuent et ils persistent à vivre pour ce festival de deux jours à la demeurée, donc à Saint-Comté. Et là, on est sur du... Il y a du qui tâche. Hein. Je ne vais pas vous passer ce qui tâche le plus. À mon avis, ce qui tâche le plus, c'est toi, Wizard Skin. Non, pas forcément. Les Traders, c'est Khan, Not Scientist. Bref. En gros, Herman Speed, Bad Seed, Auto, Sunshine, Brick, Gently, Katsina et Tselan. Je les ai vus au Full Festival l'année dernière, c'était formidable. Les Not Scientist, Fragile, ravi, franchement. Seven Demons, etc., etc. Vendredi 12 juin, samedi 13 juin, c'est à 25€ les deux soirées. Il y a 19 groupes, c'est 15€ une soirée. C'est bien, nous y serons aux Apéro News vendredi, donc demain en direct à 18h. Nous y serons samedi aussi pour parler avec les interviewés, discuter avec les organisateurs, les bénévoles, les groupes. Bref, on y sera et j'en suis heureux. Et on va en profiter, on va s'écouter Katsina d'abord. Tiens, Katsina. Alors, ils sont deux, ils avaient joué, donc je les ai vus, découverts au Full Festival. Je vous conseille aussi, c'est en septembre à Louvigny. C'est un mélange de Lenny Kravitz et de Jimi Hendrix. Enfin, ça, c'est mon opinion. Et j'avais beaucoup aimé. Je vous propose d'écouter The Rumble par Katsina. Ils sont demain. Ouais, s'ils jouent demain, vendredi. Katsina maintenant.

Il s'appelle Katsina. Ils seront demain soir au Pepper Rock Fest à la demeurée. C'est à Saint-Comté. Ils joueront à 21h dans la salle La Grange. Et là, normalement, si j'avais le temps, je vous mettrais un morceau de ZZ Top qui s'appelle La Grange. Mais ce n'est pas le sujet, puisqu'il est temps de passer. Ravi. Eux, c'est samedi.

Ravi avec For the Masses. Ils seront donc en concert au Pepper Rock Fest samedi, c'est le 13. Ils seront à 22h40, plus ou moins. Ravi, bon, connu un peu dans le coin, hein. Ils ont tourné pendant très très longtemps. Ils se reforment de manière éphémère pour une petite tournée. Et ça nous fera toujours plaisir, bien évidemment. Il n'y aura pas que eux, il y aura les Traders aussi. Je dis, il y a plein de groupes, il y en aura plein. Les Traders, ils jouent aussi samedi. Et c'est à 21h30, ils seront au Pepper Stage. Alors, c'est du punk rock garage bien sympa. Un titre que j'ai tenu à passer, j'ai voulu le passer maintenant. Saints Doc. Parce qu'effectivement, si le Pepper Rockfest existe, peut-être un peu grâce à l'existence d'un monsieur que nous appellerons Doc, qui joue très bien, qui est plutôt très sympathique et qui est charmant et qu'on interviewera demain, sans doute. Bref, Saint Doc pour le Pepper Rock Fest et voici donc The Traders. Yeah. Si, c'est ce que vous écoutez maintenant.

Traders à l'instant avec Saints Doc. Ils seront donc, je retrouve le document, à 21h30 samedi. Dernier groupe pour moi ce soir à vous proposer afin de vous donner envie d'aller au Pepper Rock Fest, le groupe Daria. Ils sont eux aussi samedi, mais à 20h10 dans la, au Pepper Stage aussi. Ils viennent d'Angers, ils s'appellent Daria, ils sont très bien. Et l'alcool est à consommer avec modération, mais leur titre Cognac, non, vous pouvez y aller. Écoutez-le, écoutez-le, écoutez-le. Je vous passe deux morceaux, puis après il sera sans doute temps pour moi de vous dire au revoir. Dans quelques minutes, vous aurez des intox, pas de Punch Not Dead. Ce soir, il prépare le Pepper Rock Fest lui-même. Voilà, pour l'instant, Daria avec Cognac.

Daria avec Cognac. Ils seront donc au Pepper Road Fest samedi. Moi, j'y serai demain à 18h en accompagnement de Yves pour les Apéro News. Sinon, je me retrouve samedi matin pour enfoncer le clown dans quelques minutes, quelques secondes, dans quelques dizaines de secondes, désintox. À bientôt. Salut, bisous, soyez prudents.

0: écoutez, je ne me sens pas bien du tout. Alors, si vous voulez, nous reprendrons ça demain. Hein, et puis, alors, moi, je vais me coucher.
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quoi à 19h03, c'est un tox qui commence. Voilà, ça fait un peu abrupt. Bienvenue à vous si vous rejoignez le Triple C. L'expérience musicale dure une heure et ce soir, elle risque d'être belle. On a commencé avec Dislotech qui a un morceau Super Fly Paper Trail Blazer. Ça s'écrit en un seul mot et c'était la version instrumentale de ce morceau sorti sur un EP il y a de cela déjà 10 ans. On va partir tout de suite du côté de Toronto avec le groupe Arsenals au pluriel. C'était un big band, on va dire. Un sextet de ska, rocksteady, reggae et rock aussi. Ils touchent un petit peu à tout. En tout cas, ici, ils font une très belle reprise du morceau I Feel Love de Bronski Beat, je crois. Et c'est sorti sur un album sorti en 2017 qui s'appelle Scoopa Ska 2. Bienvenue à vous. Installez-vous. C'est Desintox.

morceau pour réussir ce morceau très riche et très difficile à dire aussi, puisqu'il s'appelle Hippocratic Oath, version encore instrumentale et remixée par Spring. C'est Red Martina. Alors, qui est Red Martina derrière ce nom? C'est un collectif emmené entre autres par le producteur Stupé, par l'instrumentiste qu'on entend à la guitare sèche un peu derrière, Inch Quintero, un rappeur qui s'appelle Mac Noesis, c'est la chanteuse qu'on n'a pas entendue sur ce morceau-là, et il les casse. Beau collage de samples de musique acoustique, voilà, et de d'influence un petit peu de d'où ils viennent de Pennsylvanie, en fait ils sont américains, et là on fait un petit saut de l'autre côté de l'Atlantique, même de plus la Méditerranée, puisqu'on arrive à Istanbul avec Kaykan, qui est une figure locale de la production et du DJ. Il a animé pas mal de clubs à Istanbul. Il s'appelle en fait Kayen Yakarlar. Il a aussi fondé une radio à Istanbul. Enfin, ça fait 30 ans qu'il est aux manettes de pas mal d'initiatives musicales. On l'écoute ici sur un morceau qui s'appelle 90 BPM Orient, sur l'album Luxury Sound of Istanbul, qui était sorti en 2013. Et juste avant, j'avais dit qu'une bêtise, I Feel Love, que c'était une reprise de Bronski Beat, mais non, Bronski Beat était déjà une reprise parmi tant d'autres de ce morceau I Feel Love de Dana Summer, qui avait composé ce morceau à la fin des 70. Leur morceau avait été aussi repris par Blondie, Chimie Somerville, bah oui, Bronski Beat, Carla Luciani, Beyoncé, Kanye West, et ici, donc, on a entendu la reprise de Arsenals. 19h12, vous êtes toujours sur le 666, c'est Désintox. We'll be right back.

Encore un beau collage, le titre s'appelle Shalom, il est extrait de l'album Dal ou Dale, sorti en 2013, et le groupe, enfin le duo s'appelle Duo Finlandia, et comme leur nom le laisse tellement bien entendre, ils sont argentino-brésiliens, et ils utilisent des éléments de leur musique latino-américaine, donc et celle de leur pays d'origine, des samples et aussi un accordéon qu'on a entendu, et un violoncelle pour agrémenter leurs morceaux. Juste avant, c'était un groupe dont j'ai assez peu d'infos. Il s'appelle Dima Vikornov. C'était vraiment, vraiment bien. Voilà tout ce que je peux en dire. En tout cas, on peut les retrouver sur une compilation sortie en 2005 qui s'appelle Café Spoutnik. Et le morceau, lui, s'appelait Folk Song. On va partir avec retrouver les Soulakist of Sound, un groupe qui vient d'Orlando, en Floride, qui ferait donc du hip. Hop, on les écoute donc avec ce morceau Ask Me If I Care, et c'est tiré de leur album As We Existed. Pardon, voilà, c'est toujours des Instox, il est 19h23.

sans respiration, sans ponctuation. C'est tiré de leur deuxième album, je crois, sorti en 2018, qui s'appelle Welcome to Fun Country. Ils viennent de Los Angeles, je crois. C'est ça, ils viennent de Los Angeles en Californie, et avec des petites teintes de funk rock, ma foi, très très agréable. Et juste avant, un petit peu dans le même style, alors que le producteur allemand qui se cache derrière Kranz de Lutin donne plutôt dans les arrangements et dans le hip-hop. Il nous avait fait là un morceau qui s'appelait Cols Funk, qui était dans le but, enfin, qui était à la base d'une musique de film, d'un film allemand, Golden Zeiten. Et on a vu toute l'étendue du coup de son savoir-faire de compositeur et sa capacité à sortir de ses sentiers battus, voilà, pour produire des musiques d'une sonorité sur lesquelles il ne s'aventurait jusqu'alors pas. On continue avec Cucumber. Alors oui, ils viennent d'Avignon, ils ont une espèce d'univers footrack. On les écoute avec ce morceau qui s'appelle Polaroid, qui est sur leur premier, je crois, qui a été leur seul album, hein, qui s'appelle The French Job, qui était sorti en 2012. Bel univers musical et coloré pour ce groupe Cucumber. On les écoute dans quelques morceaux, je vous l'ai dit, Polaroid.

On les a pas vus venir, Calidad. C'est un trio de Sydney. Ils ont commencé avec des rythmes un peu latino, un peu flamenco avec ce morceau To Hell and Back. Et puis à un moment, ils sortent l'artillerie lourde. On s'y attend pas. C'était donc le morceau To Hell and Back. Je l'ai déjà dit. Et on continue avec. Avec un morceau qui va être un peu dans la lignée, il vient du chanteur Skip Danko sur un de ses projets qui s'appelle Skip Danko B-Movie Road Club. C'est le nom entier de sa formation. Lui, il vient d'Autriche. Il vient de Aurich, pardon, qui est en Allemagne. Et lui, il oscille plutôt entre le hard et le rock et le hard rock. On l'écoute ici avec ce morceau qui s'appelle sobrement et simplement Ya, Ya, Ya, Ya. C'est tiré de l'album Rude on Nothing, sorti en 2022. Et j'ai pas dit aussi que juste avant Calidad, c'était un autre producteur allemand qui s'appelle Mr. Confuse, et il vient d'Hambourg. On l'a écouté avec le titre Hurricane Jane, un morceau qui nous a fait en live. Skip Danko, B-Movie Road Club, tout de suite sur le 666, c'est Désintox.

Il y a par Skip Danko B-Movie Road Club, j'ai quelques secondes, voire une minute pour vous donner quelques petites dates pour la semaine à venir, si vous voulez. Enfin, il y a peut-être l'Assemblée du Squat Sans Dessus Dessous qui a encore lieu, c'était aujourd'hui à partir de 19h, mais c'est ce genre de lieu, je pense, vous accueille sans horaire. Vous avez demain, si vous le souhaitez, à partir de 20h30 au Bar Spark à la rue Saint-Michel, la soirée Before Pride, la sauce goudouze partout, et ouais, vous invite donc demain avec mon bras de fer, avec un bras de fer, un vrai bras de fer en fait, qui est organisé à 20h30, suivi à 22h d'une soirée avec DJ Moulfric, donc au Sparks. Et ça annonce bien sûr le lendemain la marche des fiertés qui aura lieu à partir de 14 ans à la bibliothèque Alexis de Tocqueville. Le même jour, à partir de 15h, comme de façon hebdomadaire, vous avez la manifestation de soutien à la Palestine, ce sera place du théâtre. Et enfin, mercredi 17, le mercredi prochain, donc au Café des Images, à partir de 20h, vous avez En Écho à la Marche des Fiertés, ces soirées thématiques. Jim Queen, première performance par l'artiste Drag Person. On revient à notre expérience musicale avec tout de suite l'effet Philémon. Alors l'effet Philémon, c'est un groupe qui vient du sud de la France. Enfin, je ne sais plus exactement d'où ils viennent. Ils sont entre le jazz, l'afro et le punk. C'est un quintet. Ils naviguent un petit peu sur des sonorités exotiques à jazz, nous dit-il, et surtout très groove. On les écoute avec ce morceau Suchard Orient Express, tiré de la compilation Compile Number 2. Ils l'ont sorti cette année. Donc sur le label No Records.

À la base, on avait deux amis, Natty Bass et Bongo B, qui ont fait ce groupe Roots Red, et sur ce deuxième album qui s'appelle Nuit Blanche, ils ont invité quelques copains, genre les Toasters, Kukla et Little Ferguson. Ils ont fait ensemble cet album Nuit Blanche, sorti en 2022, et en plus ils ont fait ce morceau Africa qu'on a entendu et qui a été en plus remixé par Panda Dub, qui sont pas des petits nouveaux, qu'on a pu entendre dans cette émission des Intox. Ils sont toujours actifs d'ailleurs, Roots Red. On peut les voir sans doute cet été si on fouille les festivals à droite à gauche. Moi j'ai une seule date, c'est le 31 juillet, c'est à Trélins, donc en France, mais en cherchant bien on devrait trouver autre chose. Voilà, il est 19h passé de 59 minutes, il n'y a pas d'ombre, il n'y a pas de fantôme derrière moi, il n'y a personne en fait, donc je pense qu'il n'y aura pas Punk's Not Dead ce soir. Je vais vous laisser avec un petit peu de programmation du 666 jusqu'à ce que les prochaines émissions reprennent l'antenne. C'était Desintox, merci d'avoir écouté, à la semaine prochaine.

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Salut, salut les petites merveilles. Yo, yo, yo, il y a de l'actu dans le tuyau. Aujourd'hui, c'est mon émission qui commence un peu en avance, 20h55-56. J'espère que vous êtes chaud, vous faites partie de l'élite. Si vous n'êtes pas devant votre téloche en train de regarder Mexique, Afrique du Sud, j'espère que... Bon, moi, je suis pour le foot, pour la beauté du sport, mais là, on est sur une émission de radio incroyable. Il y a plein d'actualités, il y a plein de choses à vous raconter. Et surtout... des grosses basses, des gros sons, de la funk. J'arrive tout de suite avec ça, et puis après on va parler du programme et de tout ce qu'on a à vous servir. Allez, je suis un peu enrhumé, il fait froid, mets donc une bûche dans la sono. Allez, c'est parti. Vous êtes bien sur le Peak Time, sur le 666 99.1 en direct à Hérouville-Saint-Clair, meilleure radio ever de la planète entière. Allez, c'est parti. Yeah.

Eh oui, ça se passe comme ça dans le Big Time. J'espère que vous êtes en forme de je sais pas quoi. Comme tous les jeudis, moi je vous mets de la funk 21h, 22h. Voilà, donc là c'était Bruno Borlon avec Boogie Mike et leur titre OG, mix original de 2014. Et là on s'enchaîne avec la nouvelle sortie de Mofak qui vient de Lyon, je crois. Et bah, c'est une contraction de Motherfuck, ok, tu vois, donc c'est pour ceux qui n'avaient pas compris. Et son nouvel album de funk. De Modern Funk que vous connaissez peut-être un petit peu, c'est un peu l'équipe de Kazé, tout ça. On s'écoute ça maintenant, ça s'appelle Call Me et c'est du lourd. Allez, enjoy-moi ça. Vous êtes sur le 666, on enchaîne.

0: Juste pour moi, pour le temps de la petite interlude, là, de vous parler un petit peu de mon actu perso. Alors, dernièrement, j'ai reçu pas mal d'invités, mais là, aujourd'hui, on va parler que de moi. Voilà. Et ben, demain soir, je suis au Pompette Bar, derrière les platines, de 18h à 22h, parce qu'il ne faut pas faire trop de bruit. Et oui, c'est comme ça. Et donc, je vais mixer de la funk, un peu ce que vous avez entendu là. Et il y aura aussi de l'afrobeat, de l'ancien et du nouveau. Et on va finir sur de la cumbia. Enfin, on va peut-être mixer un peu tout dans le désordre. On s'en fout un peu, quoi. C'est la fête. Et le samedi, je suis au Grimboxon, le boxon de Grimbaud. Et ça, je vais vous faire une petite annonce après, mais je suis sur les interscènes, en fait. Donc, je vais mixer un peu de tout. Et voilà. J'espère que vous allez vous déplacer, c'est un festival qui est super sympa. C'est à Grimbaud, le village de Grimbaud. N'allez pas dans la forêt, il n'y a rien dans la forêt, à part des biches et des sangliers. Voilà. Allez, on enchaîne là avec Bubble Pop, avec Bootsy Collins, Ice Cube. C'est sorti là récemment, cette année. Allez, c'est toujours le peak time, 21h06. Vous êtes bien sur la meilleure radio de la planète Terre.
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Quelle folie! Allez, on enchaîne avec Fuchsia, Fuchsia, Funk Da Power! De Bien sur Triple 6, 2014. Fuchsia. Allez là!

Allez, on s'enchaîne avec un dernier son là pour clôturer cette demi-heure de funk là. J'espère que je vous en ai mis plein la face. Ça continue avec un truc un peu plus à l'ancienne. C'est Zaki Force Funk Around My Way. Ça c'est un petit truc de 2019 et on va clôturer et après on passe en rap. Et là pareil, on va parler de trucs de ouf. Mais voilà. J'espère que vous êtes chaud, j'espère que vous êtes bien, toujours bien calé là dans votre poste de radio, soit dans votre caisse, soit confortablement dans votre chaise longue en train de siroter une orangeade. J'espère que vous êtes bien, parce que nous on est bien et on a envie de vous mettre bien. Voilà. Allez, ça continue encore et encore. Et non, ça se dit plus. Allez hop, c'est parti.

Allez, on s'autorise une courte pause. C'était la demi-heure funk. J'espère que vous avez kiffé. Il est 21h32. On s'est écouté que des frappes, là. Donc, ouais, je suis content que ça vous plaise. J'ai reçu plein de bonnes vibes là, de la part de quelqu'un qui m'est très cher. Non, mais oui, ma femme m'a dit que c'était cool. Alors, bon, je suis content. J'espère que vous kiffez aussi. Voilà. On passe au Peura, mais juste avant, je vais vous remettre un petit peu l'actu de demain. Je mixe au Pompette Bar pour un after work 18h-22h. Donc, vous pourrez me retrouver là-bas. Je ne sais pas si vous savez où c'est. C'est rue Neuf Saint-Jean. C'est entre la rue l'avenue du 6 juin et le port. Voilà, c'est un petit bar qui a un an d'existence aujourd'hui, là, bientôt. Une bonne année. Là. Et donc, demain, after work là-bas, donc de la funk et de l'afrobeat aussi, et de la cumbia avec moi au platine. Donc, j'espère que ça vous plaira aussi. Et voilà. Et après, samedi, il y a le Grain Boxon qui va être sur le terrain communal de la ville de Grimbault. Et là, il y aura donc tout un programme de 14h30 à minuit. Et moi, je fais les interscènes entre les groupes. Donc, il y aura Amélie Fagar, Palladium, The Songwriters, Tiger Bloom et Audiofilm. Si vous ne connaissez pas, je vous invite à aller checker ça. Ça va être incroyable. Des restaurations sur place, des animations pour les enfants. C'est 7€ l'entrée jusqu'à 16 ans. C'est gratuit. Donc voilà, venez avec vos grands-mères, avec vos tantes, vos oncles, vos enfants, vos chiens, vos chats, il n'y a pas de problème, tout le monde est le bienvenu. Il fera beau en plus.

des petits open mic. Il y aura MAT du groupe du Jet Set Crew qui faisait avec Sobre, qui avait monté le un truc avec DJ Fresh D là à l'époque. Donc lui, il sera au platine aussi à balancer du gros rap. Et après, donc le concert de Triptyque, si tout va bien, vers 20h, 21h. Et moi-même, après, je fais l'after show, donc à partir de 22h30. Donc là, ouais, il y aura aussi Hit l'Agité, Matt Tom, des mecs que je ne connais pas d'ailleurs aussi qui seront là. Et il y aura des surprises au niveau MC. Et voilà, je pense que ça va être un rendez-vous incroyable. Donc, essayez de passer parce que ce sera de 16h à minuit, donc en non-stop. Donc, ça va être un gros plateau et je pense que ça va être du lourd. Donc, j'espère vous voir au moins dans un des, ou peut-être à tous ces rendez-vous-là. Et voilà, j'espère que vous serez chaud et que vous allez vous la kiffer toujours avec des bonnes ondes. Mais et ben là, on enchaîne hein, avec du gros Peura. Il y a Old School Gangsta de Pit and Bass qui est sorti là il n'y a pas longtemps et je ne vais pas écouter encore, donc on va se le faire en écoute exclusive. Voilà, c'est partagé, c'est gratuit, c'est pour tout le monde. Et là, il va falloir dire aux enfants d'aller se brosser les dents et de mettre en pyjama parce que là, c'est de l'anglais, ça va, mais après, ça va être du français, et attention quoi. Allez, ciao!

Ah ouais, je vous avais prévenu, hein. Pete and Bass, pour un son un peu garage UK, ils viennent d'Angleterre, donc voilà, blague pas les anciens. Et on enchaîne avec le dernier Method Man, avec

Et oui, ça se passe comme ça dans le peak time, que de la frappe, que de la bombe, que des trucs qui viennent de sortir, bang bang bang, rap, ça tire à balles réelles. The main line, allez suivre ça. Et ça c'est mon pote, ça c'est mon pote ça. Ça c'est mon poteau, attends, pull up moi ça là. Bang bang bang, ça c'est mon poteau Stockma. Je vais faire une petite dédicace, c'est un poteau du 9-2 quand j'habitais à Clichy, quand j'étais jeune. Non, je rigole. C'est un mec qui a sorti des projets avec DJ Widim, dont un projet et un clip aussi. Et là, il est en solo, il est en sous-marin, il est en... Ouais, je pense qu'il fait des trucs très lourds et il est très connecté. Et il a sorti ça là en 2026 et il faut être au taquet parce que quand ça sort, ça fait très mal. Et d'ailleurs, le son s'appelle Méchant. Stockma, ça s'écrit STXCKMV et ça s'appelle Méchant. Et là, je vous invite à aller diguer ça parce que c'est du lourd. Allez, big up mon pote, à toi.

Vous êtes toujours sur Triple 6. 99.1, c'est méchant, c'est Stockma, ça vient de sortir. Bang bang, allez sur Instagram, sur je sais pas quoi. Allez, allez écoutez ça. Et ça, c'est demi-portion avec El Grande Toto, c'est un peu plus léger, voilà, Casablanca. Mais c'est très très lourd aussi. Allez, bisous, 2022.

Mon chaud, demi-portion avec El Grande Toto. C'était très très bon ça. Donc tout à l'heure c'était Stockma, et là c'est son pote, c'est son acolyte, c'est Kazaoué. Je pouvais pas m'empêcher de faire tourner ça. Allez hop hop hop, ça vient de sortir, c'est sorti en 2026. J'espère que vous allez kiffer parce que ça c'est un bon poteau à moi aussi. Kazaoué, 2026, je m'en BLC.

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Ah, j'avais annoncé qu'il fallait aller se brosser les dents, là, les enfants, là, voilà, 21h51, heure miroir. Ouais, tu vois, ça fait heure miroir un peu en parallèle. Bientôt l'heure de nous quitter, mais non, il nous reste encore 9 minutes. Alors, c'est parti. Avec Lean Back de Vals Bezig. Ça, c'est des rappeurs du Pays-Bas. Alors, vous n'avez peut-être pas tout capté, mais moi, je trouve ça très stylé. Après, voilà. On en reparle après, si vous voulez. Appelez-moi sur le standard. Enfin, non, il reste 9 minutes. Mais bon, si vous n'êtes pas d'accord, c'est quand même gratuit.

de rap jeu. Ça, c'est de la funk qui est passée en aléatoire, mais c'est ça, c'est Soul Battle de Soupa Soul. Soupa Soul. Bah, je vous la laisse un peu, celle-là, elle est bien.

Allez, je vous mets un truc, je vous mets un truc un peu plus hardcore, quoi. Voilà, parce que là, bon, on finit sur un truc mignon, mais c'était pas le but. Il est moins 6, moins 4. Allez hop, c'est parti. La loi de la cahier avec Niro, Lacrim, Yuzi, Mister You, Koffs, Laura Luciano, Jules, Alonso, le classico organisé. C'est gratuit. Vous êtes bien sur le 666-99.1, c'est le peak time, ça s'achève maintenant avec le dernier morceau. Je vous dis à la semaine prochaine et d'ici là, big up et venez me voir demain si vous voulez aux Pompettes et Grimbosson et Patati. Et la fête de la musique, n'oubliez pas, c'est chez Pompettes. Et salut!

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1: Et oui, c'est parti pour une belle tranche de rigolade sur la Fab Rock sur Radio 666. Bien sûr, la Fab Rock au rendez-vous comme tous les jeudis, 23h. Bienvenue dans ton grand écart musical du jeudi. La Fab Rock, le très grand mix, ce soir fidèle à la tradition, avec du rock, du rap, de l'électro, du classique, du jazz et du funk. Tous les styles, mais aussi toutes les époques, puisqu'on remontera jusqu'en 1946 avec Colette Mars. Ça, c'est en français, mais on aura aussi de l'anglais, de l'espagnol. On aura les nouveautés de Dat Mexican Oti, Camille ou Yembe, le retour de Captain Murphy, ça c'est un alias de Flying Lotus. On aura le nouveau Tierra Whack, qui est très très chaud puisque c'est sorti cet après-midi. Plein de bonnes choses pour nous amener jusqu'à vendredi. C'est la Fab Rock de 23h à minuit. Plus cher qu'un billet pour un match de la Coupe du Monde, plus rétro que Chardin et Stone, plus endurant comme une allumette et taillé comme un silex, la Fab Rock saison 13, épisode 26, c'est parti.
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1: Et c'est parti avec le retour de Zwinkels. On les attendait pas du tout, les Zwinkels, ils reviennent avec DJ Pone, avec Gérard Basta, avec Xavier, tout le monde est là, à l'ancienne, c'est reparti, c'est les Zwinkels en 2026.

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1: Ils sont de retour, c'est sûr, c'est pas un hologramme, c'est 2026, après le retour de Passy, après le retour de Raluciano, après le retour de Ol' Kinhari, tous les rappeurs à l'ancienne reviennent, et bah les Zwinkels sont de retour, et apparemment il y a même une tournée, ça va être ouf. On écoute le nouveau Jungle, et puis Barry Can Swim, et puis un Rhône, et puis The Avalanches featuring Jamie XX. Bienvenue sur la Fab Rock, Radio 666.

0: avec 3Z. C'est le retour avec le featuring de Lil Yachty. Tout de suite, c'est le nouveau tir à WAC. Et juste après, ce sera Vanessa Wagner.
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La pianiste de 53 ans, Vanessa Wagner, la pianiste française, en 2016, avec une cover de Aphex Twin. C'est notre cover de la semaine, avril 14. À venir, Jermaine Jackson et Piazzadora. Ça, ce sera un petit retour dans les années 80. Et puis Camille Yembe, Lorraine James, le nouveau porte-étendard de Hyperdub et Ghostly International. Le retour de Captain Murphy, Simian Mobile Disco, Kraftwerk, Model 500 et le nouveau Pno dans la Fab Rock sur Radio 666 jusqu'à minuit.

Elle s'appelle Lauren James, elle a 30 ans, elle est anglaise et elle est signée sur Ghostly International. Elle a été biberonnée à Square Pusher et ça s'entend, c'est une des très belles sorties de 2026.

nouveau Captain Murphy.

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Colette Mars en 1946, Je ne sais rien de mon amant. On va écouter Yaz Ahmad. On va tourner une page là dans la fabrique. On avait beaucoup de rappets techno. Là, on va repartir sur une session un peu plus jazz funk. Et puis, on partira du côté du Mexique, du côté de l'Amérique latine avec Daniela Latita, avec le nouveau Angelic Kidjo et featuring Idris Elba, et avec le Joe Cuba Sextet. On finira avec Mexican Oti et Meridian Brothers. Tu écoutes la Fabrock sur Radio 666 jusqu'à minuit 13. Voilà, minuit 13. Hop, t'es précis. Hop, rentre à la maison.

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Minuit 1 sur Radio 666. Ça enchaîne les featuring super classe puisqu'on avait Idriss Elba avec Angélique Kidjo. Idriss Elba, tu le connais, c'est lui qui ouvre le Bifrost pour Thor dans Avengers. Bien sûr, il sera de retour fin 2026 avec un nouvel épisode des Avengers. Juste avant, c'était Wolfmon avec Petey Sargent. Là, on écoute Daniela Lalita. On part au Pérou avec une collaboration Muramasa. Et puis, on partira à New York écouter le Joe et Cuba Sextet.

On était au Mexique avec That Mexican OT, avec la cumbia de Virgil. On va rester au Mexique avec Meridian Brothers qui a réussi à inviter Beck en featuring sur son nouveau son. C'est sorti aujourd'hui et c'est déjà dans la Fab Rock. Merci la Fab Rock, c'est à réécouter sur Mixcloud, le Mixcloud de Radio 666 avec tous les copains, la phase B, les copains qui font du reggae, tous les gens qui font des sons incroyables et qui publient sur Mixcloud. Eh bien, merci pour tout ce son. La Fab Rock, saison 13, épisode 26, c'est fini. Merci d'être resté à l'écoute jusqu'à tard dans la nuit. On se retrouve la semaine prochaine, jeudi à 23h, pour de nouvelles aventures.

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